Marteau rouge, Jacono Franck, de Frotignan, Barque bleue, Marteau et Gauthier, amical des pêcheurs, tête molle, vecteur de l'adversaire.

bac bleu à Sainte-Claude. De la lance sportive québécoise, bac rouge. Vincent Thierry, de la lance sportive.